faut que je vous raconte quelque chose sur mon couple que moi-même j'ai mis beaucoup de temps à m'avouer. Mais je pense que ça pourrait être libérateur.

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1: 5h10 tapante, mercredi 12 août. Salut tout le monde, comment il est? Félicitations à ceux qui sont réveillés du premier coup. Moi, des fois, il m'arrive un truc de fou le matin, c'est que j'oublie de charger mon tel la veille. Et quand tu te réveilles, l'alarme sonne pas. Et du coup, t'es en retard au boulot. Mais est-ce que c'est vraiment de ta faute ou pas? Je ne sais pas, à voir. Bref, en tout cas, pour nos leftos, bon timing. Il est temps de faire la petite liste de notre programme de ce début de matinée. Vous avez des cadeaux là à venir chercher juste avant 6h. Comme vous le savez, je ralentis le mood avec le hit au Energy. Oui, mais en mode slow motion. Vous n'êtes pas le seul à galérer dès le réveil. Et ce jeu est là pour vous le prouver. Et vous le savez, sur Energy, vous ne repartez jamais les mains vides. Nouveau film cette semaine, Tombé du ciel. La toute dernière comédie française sortie avec Iliès Jadel en tête d'affiche. Là, c'est fou rire garanti. Hein. J'ai deux places à vous offrir. Donc, n'hésitez pas à venir jouer avec moi ce matin. Et on continue à préparer cette journée comme il faut. Si dans votre sac à dos, là, il vous manque des choses pour la rentrée, n'hésitez pas à venir jouer au jeu de la librairie autrement et tenter de repartir avec ce petit bon d'achat de 20 euros. Rien que pour vous, je vous en dis plus tout à l'heure. Bon, prépare Azote également à mettre votre cerveau à l'épreuve dans le bruit d'une affaire. Vous avez le temps, vous inquiétez pas, je vous en reparle également dans quelques instants. L'heure est au petit-déj, on choisit l'outfit le plus banger de l'armoire. On éteint les lumières avant de quitter la case, s'il vous plaît, et on se branche sur Énergie. Je m'occupe de la bonne humeur du mat. On souhaite une bonne fête aux Clarisse ce matin. Et puis côté hit, ben, y a que du lourd qui arrive. Hein. On embrasse les stations H24, les infirmiers, les transporteurs, nous les ensemble. Bienvenue sur Énergie, Chris qui vous accompagne jusqu'à 9h. Allez, un petit Martin Garrix pour se mettre en jambes ce matin, ça fait du bien. Bienvenue à toutes sur Énergie.

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1: Et c'est bien quand l'île est encore au calme, là, à cette heure-ci. Et la semaine pro, ça va bouger. Retour des emboutes, retour des... Et il faut se lever là, faut aller à l'école, hein. Mais vous inquiétez pas, on profite du moment présent sur Énergie. Bienvenue à toutes, chaque minute est un instant de ressources. Et moi, pendant ces vacances, eh bien, je vous comble plein de belles choses. Et ce qui arrive dans quelques minutes, eh bien, c'est le hit au ralenti. Bah oui, il faut venir rafler ses places de ciné. Deux places que je vous offre pour aller voir Tomber du ciel, la toute nouvelle comédie française avec Iliès Jadel. Mais avant ça, on va retrouver l'actu dans une dizaine de minutes. Mais tout de suite, c'est Yapaké, Farouko. Bienvenue, bon réveil à toutes.

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1: Ça fait plaisir de les réentendre quand même, hein. Stromae, des fleurs à l'instant sur Énergie. C'est mercredi, c'est bientôt le week-end. Aujourd'hui, il y a le Sunset Tour. Et surtout, là, on va faire un tour du côté de vos routes. L'infotrafic en temps réel, ça se passe ici sur Énergie. Bienvenue à toutes.
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1: Eh bien écoutez, le soleil dort encore et les routes aussi, puisque RAS a signalé, vous pouvez circuler tranquillement pour nos infirmiers qui bossent, pour nos boulangers qui préparent le pain chaud, ça va bien. Et puis dans quelques instants, on fera une mise à jour bien évidemment de tout ça. Vos cadeaux arrivent aussi à 5h52, notez bien le 8 au ralenti. Mais avant ça, on va faire un tour de ce qui se passe dans le monde. L'actu et la météo, c'est avec Chloé Infante. Il est 5h30 à La Réunion.
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3: À la une, l'ex-PDG de la SPL Estivale maintenu en garde à vue. Dans l'Hexagone, une éclipse solaire visible ce soir et du côté de la météo, une matinée ensoleillée sur l'ensemble de l'île.
1: Allez, on développe les titres de ce mercredi. Bonjour Chloé.
3: Bonjour Chris, bonjour à toutes et à tous. Et on commence par la SPL Estivale. L'ancien PDG Ludovic Alamelou est resté en garde à vue cette nuit à la caserne de la Redoute. Il est entendu dans le cadre d'une enquête portant sur des soupçons de malversation financière et d'embauche jugée disproportionnée lorsqu'il dirigeait la société de transport de l'Est. Plusieurs plaintes évoquent notamment des faits présumés de détournement de fonds publics, de favoritisme et de prise illégale d'intérêts. Et on part du côté de la clinique Les Orchidées au port maintenant. Les opérations de décontamination et de remise en état ont enfin commencé. Pour rappel, un incendie avait frappé l'établissement le 17 juillet dernier, mettant hors service le bloc opératoire. Des contrôles techniques et réglementaires devront être réalisés avant toute réouverture prévue normalement début septembre. Et direction l'Hexagone avec tous les regards braqués vers le ciel aujourd'hui. Une éclipse solaire exceptionnelle sera visible ce mercredi en France, une première depuis 1999. Le phénomène sera particulièrement spectaculaire dans le sud-ouest où le soleil sera masqué jusqu'à 99%. À Paris, l'obscuration atteindra 92% avec un pic prévu à 20h17 heure métropole. À La Réunion, en revanche, l'éclipse ne sera pas visible puisqu'il fera déjà nuit au moment du phénomène. Et à l'étranger, en République démocratique du Congo, l'épidémie d'Ebola franchit le cap des 2000 morts sur plus de 4300 cas confirmés. Partie du nord-est du pays, l'épidémie s'est propagée à plusieurs provinces de l'est où les infrastructures sanitaires sont fragiles. Le taux de mortalité atteint près de 46%. L'OMS recommande désormais d'évaluer le vaccin d'Ervebo, tandis que plusieurs autres vaccins sont en cours de développement. Et en Colombie maintenant, avec un bilan qui s'alourdit, le puissant séisme de magnitude 7,4 qui a frappé l'ouest de la Colombie lundi a fait au moins 240 morts et des milliers de blessés. Les villes de Cali ou encore Pereira ont notamment été touchées avec plus de 165 bâtiments détruits. Le pape Léon XIV s'est dit profondément affecté par cette tragédie et a assuré à prier pour les victimes. Et actualité sportive maintenant avec la Ligue des Champions, l'Olympique Lyonnais s'est largement imposé cette nuit face au Sparta Prague, 3-0 lors du troisième tour préliminaire. Battu 2-1 à l'aller, les Lyonnais ont renversé la situation et se qualifient donc pour les barrages de la Ligue des Champions. Ils affronteront Fenerbahçe pour tenter de décrocher leur place en phase de groupe. Et toujours en Ligue des Champions, place désormais au Paris Saint-Germain. Le club parisien lance officiellement sa saison ce soir avec un premier trophée en jeu, la Supercoupe de l'UEFA. Le PSG affrontera donc Aston Villa, vainqueur de la Ligue Europa. Coup d'envoi à 23h.
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1: Et après ce point sport, on file du côté de la météo, Chloé.
3: Alors aujourd'hui, le temps est globalement ensoleillé malgré des nuages présents sur les reliefs. Quelques averses concernent les mi-pentes, notamment dans le nord-ouest de l'île. Ces nuages peuvent déborder jusqu'au littoral. Côté température, 26 degrés à Saint-Denis, 23 à Sillos et 20 degrés au Tampon.
1: Merci Chloé. Prochain point tout à l'heure à 6h30. On fera une petite mise à jour. À tout à l'heure, Chloé.
3: Allez, à tout à l'heure.
1: Nous, on repart avec l'île, bien évidemment, Lady Gaga, Corneille et puis votre hit au ralenti qui débarque. Donc soyez prêts, smartphone en main, les amis. Hein.

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1: C'est le milieu de la semaine. Alors moi je me rappelle à l'école, il fallait que je te raconte ça, j'avais oublié, il fallait que je te raconte. En fait, bonjour déjà Léa.
2: Bonjour Chris. Bonjour tout le monde.
1: Ouais. Tu sais, je me repère au jour de la semaine, tu sais comment ? Il y a des couleurs à chaque fois. Le lundi c'est gris, le mardi c'est jaune. T'avais pas ça toi à l'école ?
2: Non, je n'ai pas souvenir de ça.
1: Okay,
2: c'est loin l'école en même temps pour moi.
1: C'est vrai que c'était en 1800.
2: Ou 1700.
1: 1700.
2: Avec Voltaire, tu vois.
1: Ah, oui, c'était il y a très longtemps. Bon, les milieux, comment ça se passe pour eux?
2: C'est peut-être le moment de changer d'attitude.
1: Les taureaux.
2: Vous ferez preuve de persévérance.
1: Les gémeaux.
2: Posez-vous les bonnes questions.
1: Cancer.
2: Le rythme s'accélère, ça vous motive.
1: Lion.
2: N'hésitez pas à demander conseil.
1: Les vierges.
2: Vous gagnerez à faire preuve de maturité.
1: Balance.
2: Attention au surmenage.
1: Scorpion.
2: Vous aurez envie de plaire.
1: Sagittaire.
2: Ne cédez pas à la facilité.
1: Capricorne.
2: Ne restez pas enfermé chez vous.
1: Verseau.
2: Ne cherchez pas la petite bête.
1: Ah, poisson.
2: Ne vous lancez pas dans un jeu dangereux, les poissons.
1: Ah, ne cherchez pas la petite bête. Passion et conflit, peut-être.
2: C'était il y a deux jours.

0: On profite de ce début de matinée tous ensemble, les amis. Allez, avant d'attaquer cette nouvelle heure, c'est l'heure de jouer. Oui, ça se passe au standard, le hit au ralenti, vous connaissez.
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0: 5h52 à La Réunion, bienvenue à toutes. Bienvenue pour ceux qui viennent de nous rejoindre. Milieu de la semaine, il est encore calme. On se fait plaisir avant d'attaquer cette nouvelle heure. Le 8 au ralenti, parce que oui, j'ai envie de vous mettre au défi. Les plus rapides seront les winners. Le principe est extrêmement simple. Je ralentis un son que vous connaissez tous. Si vous avez le titre ou l'artiste, eh bien je vous emmène dans les salles obscures pour aller voir le tout nouveau film Tombé du ciel, avec à l'affiche Ilyes Jadel, Fred Testo. Bref, un banger, ça va être un gros banger. Je vous attends au standard juste après cet extrait. Vous écoutez, c'est un hit au ralenti spécial Disney. Ça va faire plaisir à nos marmailles. Et je vous attends au standard.

dites-moi que vous l'avez, sérieusement, ça nous rappelle des souvenirs de ouf ça. Allez, si vous avez la bonne réponse, 02 62 99 4000, rapidement au standard, moi, je vous laisse avec Boompal ou encore BTS, c'est ce qui arrive, bougez pas.

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0: Allez, on file tout droit direction la nouvelle heure de ce morning. Très content de vous accompagner pour ce milieu de semaine. Il est 6h à La Réunion. Bon réveil, vous êtes toutes. 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Mais avant de repartir tous ensemble, je vous laisse avec l'actu. C'est Chloé Infante qui est avec nous.
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2: Bonjour à toutes et à tous. À la une, l'ex-PDG de la SPL estivale maintenue en garde à vue. Dans l'Hexagone, une éclipse solaire visible ce soir. Et du côté de la météo, une matinée ensoleillée sur l'ensemble de l'île. Bon réveil et bonne journée sur Énergie Réunion.
0: Merci Chloé, on se fera un prochain point tout à l'heure. Allez, c'est l'heure de se réveiller, La Réunion. Mais accompagne Azot jusqu'à 9h. Non, je ne vous lâche pas si vous bossez. Courage, on va y aller doucement avec Fally Upopa ce matin. Allez, bienvenue La Réunion.

0: Bon, comment il les a toutes en ce milieu de la semaine? Taylor Swift, la BO, oui, de Toy Story 5 pour ceux qui l'ont vu. Allez, on va faire un tour du côté du standard.
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0: Ah bah oui, ça, j'ai pas fini de vous régaler, il y a encore plein de choses qui arrivent. Tout à l'heure, on va tirer au sort le participant, le gagnant ou la gagnante pour aller voir Tyke en concert. Ça se passera le 19 septembre 2026 du côté de Saint-Paul. Mais avant ça, je vais retrouver ma Sylvie du côté de la rivière Saint-Louis. Bonjour Sylvie.
2: Bonjour.
0: How are you today?
2: Je vais très bien, merci.
0: C'est vrai, ton humeur sur une échelle de 1 à 10, on est comment?
2: 9,5.
0: Il manque quand même 0,5 points là-dedans, Sylvie.
2: Ouais, c'est la distance qui me reste pour arriver au travail.
0: C'est clair. Bon, alors, Sylvie, t'es comment là en mode travail aujourd'hui? Est-ce que t'es en week-end vendredi? Est-ce que tu vas pouvoir profiter? Comment ça se passe?
2: Non, je travaille aujourd'hui. J'ai deux repos et je reviens samedi et dimanche pour travailler. Oui, donc, je suis pas en week-end.
0: Aïe. Bon, t'as quand même deux jours de repos. C'est quand même pas mal.
2: Oui.
0: Bon, est-ce que tu as envie de jouer? Est-ce que t'as envie d'aller au Cinoche?
2: Oui, j'ai très envie.
0: Eh ben c'est parti, on écoute le hito ralenti sans plus attendre et vous pouvez jouer chez vous. Aidez Sylvie à trouver l'extrait suivant, c'est parti.
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0: Sylvie, ça te rappelle des souvenirs ça?
2: Ça me fait penser à le roi à Lyon, trahison.
0: Tu sais quoi? C'est la bonne réponse. Voilà, t'as gagné. Tes places de ciné sont pour toi, ma Sylvie.
2: Merci.
0: T'as envie de regarder le Roi Lion? Ça t'a pas donné envie de re-regarder un petit peu les Disney?
2: Ah non, mais classiques. J'adorais le Roi Lion. J'adorais
0: moi plusieurs fois. Nickel. Tu vas pouvoir aller au ciné voir Tomber du ciel. Ça se passera du côté du ciné Palme. Je t'explique comment faire en antenne, mais avant ça, tu vas me crier très très fort le long de la radio qui t'envoie au ciné ce matin, ma Sylvie.
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0: Yes.

0: ça.
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2: Il est 6h passé de 19 minutes, nouvelle heure bien entamée. On commence à prévoir les pulls pour ceux qui habitent dans les hauts. Le pain chaud de la boulangerie qui se prépare. Ça, c'est une bonne odeur hein, quand on passe à côté. Hein. Merci à nos chers boulangers. Et moi, m'y retrouve à Zot dans quelques instants pour le tirage au sort quotidien. Puisque cette semaine, je vous le rappelle, je vous offre vos deux invites pour aller voir Taïk en concert. Le concert tant attendu qui aura lieu le 19 septembre 2026 du côté de Expo Bat Saint-Paul. Et vous pouvez jouer ou vous aussi, hein, vous envoyez chaud. Par SMS au 7030, SHOW par SMS au 7030, et chaque matin vous attendez le petit coup de fil qui va peut-être refaire votre journée. Dans 10 minutes, le retour de l'actu, mais avant ça, un tour du côté de la météo des routes. C'est avec Maureen, restez connectés.
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4: Bonjour à toutes, bonjour à tous. Le CRGT vous informe que sur la RN1 à la Possession, pour permettre des travaux de nettoyage d'hiver, des restrictions de la circulation seront à prévoir, notamment la fermeture de la bretelle de sortie de l'échangeur du port Est dans le sens sud-nord ce soir, de 20h à 4h, et une déviation sera mise en place par la RN1 et les voiries communales. Avec tout ça, patience, prudence et redoublez de vigilance au volant.
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0: voulez de la bonne humeur, de l'ambiance, eh bien ça se passe ici dans le Morning d'énergie. Allez, on va faire un tour du côté de vos routes. Il y a des choses à signaler ce matin.
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0: Et vous restez prudents, hein, secteur nord, puisqu'un accident est signalé dans le secteur du Butor, en direction de la Cité des Arts. Une circulation qui est réduite à une seule voie, avec uniquement la voie de droite ouverte. Hein. Résultat, 5 km de bouchons depuis Gilot. Et puis en revanche, ailleurs sur le réseau, la circulation reste fluide. Soyez prudents, adaptez votre vitesse à l'approche du secteur. Dans quelques instants, on fera le tirage au sort pour le concert de Tech, ça va être une dinguerie. Mais avant ça, 6h30, l'heure de retrouver l'actu et la météo. Chloé Infante, qui est avec nous, bienvenue à La Réunion.
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2: À la une, l'ex-PDG de la SPL Estival maintenu en garde à vue. Dans l'Hexagone, une éclipse solaire visible ce soir et du côté de la météo, une matinée ensoleillée sur l'ensemble de l'île.
0: Allez, on développe les titres de ce mercredi. Bonjour Chloé.
2: Bonjour Chris, bonjour à toutes et à tous. Et on commence par la SPL Estival. L'ancien PDG Ludovic Alamelou est resté en garde à vue cette nuit à la caserne de la Redoute. Il est entendu dans le cadre d'une enquête portant sur des soupçons de malversation financière et d'embauche jugée disproportionnée lorsqu'il dirigeait la société de transport de l'Est. Plusieurs plaintes évoquent notamment des faits présumés de détournement de fonds publics, de favoritisme et de prise illégale d'intérêts. Et on part du côté de la clinique Les Orchidées au port maintenant. Les opérations de décontamination et de remise en état ont enfin commencé. Pour rappel, un incendie avait frappé l'établissement le 17 juillet dernier, mettant hors service le bloc opératoire. Des contrôles techniques et réglementaires devront être réalisés avant toute réouverture prévue normalement début septembre. Et direction l'Hexagone avec tous les regards braqués vers le ciel aujourd'hui. Une éclipse solaire exceptionnelle sera visible ce mercredi en France, une première depuis 1999. Le phénomène sera particulièrement spectaculaire dans le sud-ouest où le soleil sera masqué jusqu'à 99%. À Paris, l'obscuration atteindra 92% avec un pic prévu à 20h17 heure métropole. À La Réunion, en revanche, l'éclipse ne sera pas visible puisqu'il fera déjà nuit au moment du phénomène. Et à l'étranger, en République démocratique du Congo, l'épidémie d'Ebola franchit le cap des 2000 morts sur plus de 4300 cas confirmés. Partie du nord-est du pays, l'épidémie s'est propagée à plusieurs provinces de l'Est où les infrastructures sanitaires sont fragiles. Le taux de mortalité atteint près de 46%. L'OMS recommande désormais d'évaluer le vaccin d'Arvebo, tandis que plusieurs autres vaccins sont en cours de développement. Et en Colombie maintenant, avec un bilan qui s'alourdit, le puissant séisme de magnitude 7,4 qui a frappé l'ouest de la Colombie lundi a fait au moins 240 morts et des milliers de blessés. Les villes de Cali ou encore Pereira ont notamment été touchées avec plus de 165 bâtiments détruits. Le pape Léon XIV s'est dit profondément affecté par cette tragédie et a assuré à prier pour les victimes. Et actualité sportive maintenant avec la Ligue des Champions. L'Olympique lyonnais s'est largement imposé cette nuit face au Sparta Prague, 3-0 lors du troisième tour préliminaire. Battu 2-1 à l'aller, les Lyonnais ont renversé la situation et se qualifient donc pour les barrages de la Ligue des Champions. Ils affronteront Fenerbahçe pour tenter de décrocher leur place en phase de groupe. Et toujours en Ligue des Champions, place désormais au Paris Saint-Germain. Le club parisien lance officiellement sa saison ce soir avec un premier trophée en jeu, la Supercoupe de l'UEFA. Le PSG affrontera donc Aston Villa, vainqueur de la Ligue Europa. Coup d'envoi à 23h.
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0: Et après ce point sport, on file du côté de la météo, Chloé.
2: Alors aujourd'hui, le temps est globalement ensoleillé malgré des nuages présents sur les reliefs. Quelques averses concernent les mi-pentes, notamment dans le nord-ouest de l'île. Ces nuages peuvent déborder jusqu'au littoral. Côté température, 26 degrés à Saint-Denis, 23 à Sillos et 20 degrés au Tampon.

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1: C'est le milieu de la semaine. Alors moi je me rappelle à l'école, il fallait que je te raconte ça, j'avais oublié, il fallait que je te raconte. En fait, bonjour déjà Léa.
2: Bonjour Chris. Bonjour tout le monde.
1: Ouais. Tu sais, je me repère au jour de la semaine, tu sais comment ? Il y a des couleurs à chaque fois. Le lundi c'est gris, le mardi c'est jaune. T'avais pas ça toi à l'école ?
2: Non, je n'ai pas souvenir de ça.
1: Okay,
2: c'est loin l'école en même temps pour moi. Hein.
1: C'est vrai que c'était en 1800.
2: Ouh, 1700.
1: 1700.
2: Avec Voltaire, tu vois.
1: Ah, oui, il y a très longtemps. Bon, on est milieu, comment ça se passe pour eux?
2: C'est peut-être le moment de changer d'attitude.
1: Les taureaux.
2: Vous ferez preuve de persévérance.
1: Les gémeaux.
2: Posez-vous les bonnes questions.
1: Cancer.
2: Le rythme s'accélère, ça vous motive.
1: Lion.
2: N'hésitez pas à demander conseil.
1: Les vierges.
2: Vous gagnerez à faire preuve de maturité.
1: Balance.
2: Attention au surmenage.
1: Scorpion.
2: Vous aurez envie de plaire.
1: Sagittaire.
2: Ne cédez pas à la facilité.
1: Capricorne.
2: Ne restez pas enfermé chez vous.
1: Verseau.
2: Ne cherchez pas la petite bête.
1: Ah, poisson.
2: Ne vous lancez pas dans un jeu dangereux, les poissons.
1: Ah, ne cherchez pas la petite bête. Passion et conflit, peut-être.
2: Ça, c'était il y a deux jours.
1: Allez, à toute.
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0: Yes, vous êtes sous mon emprise jusqu'à 9h puisque je vous offre le smile, la bonne humeur, vos cadeaux, un maximum de hits. Bref, pas mal de belles choses pour ce mercredi.
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0: Bienvenue chez nous sur Énergie, merci de votre fidélité, ça fait plaisir. Moi j'adore quand je vous réveille tôt le matin, je vous appelle pour le tirage au sort. Allô, oui, c'est pourquoi? Ouais, c'est bon, c'est pour le concert de Taïk. Bon allez, en tout cas, vous restez avec nous, on ira du côté du standard tout à l'heure, 7h10, histoire de retrouver notre participante du jour. En attendant, on marque une courte pause juste après les titres de l'actu. Bienvenue à toutes sur Énergie et puis bonne route, bon courage si vous bossez aujourd'hui.
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0: bougez pas. Pour ceux qui sont encore en vacances, ben profitez un maximum. Moi, je suis avec vous jusqu'à 9h dans le morning. Allez, il est 7h à La Réunion. Bienvenue à toutes. 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
2: Bonjour à toutes et à tous. À la une, l'ex-PDG de la SPL Estivale maintenu en garde à vue. Dans l'Hexagone, une éclipse solaire visible ce soir. Et du côté de la météo, une matinée ensoleillée sur l'ensemble de l'île. Bon réveil et bonne journée sur Énergie Réunion.

0: Mais forcément, quand il y a Major Lazer qui débarque dans la playlist, ça veut dire que le soleil se lève. Est-ce que le soleil se lève aussi pour vous de votre côté? En tout cas, on est ensemble jusqu'à 9h. On va faire un tour du côté du standard ce matin.
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0: Ça se passe
1: du côté de l'Ermitage, on sera à côté du Boulodrome, sur le podium d'énergie, ça va être une dinguerie. Bon, Stéphanie, je ne t'appelle pas pour ça, d'accord?
0: Mm-hmm.
1: Je t'appelle pour quelque chose de bien plus grand, le concert de Taïk. Mm. Tu kiffes Taïk, toi?
0: Ouais. Ah
1: oui,
0: j'adore.
1: C'est vrai, tu kiffes? Eh ben, tu sais quoi?
0: Ouais.
1: J'ai une bonne nouvelle pour toi, Stéphanie, ce matin. Tu repars avec tes deux places de concert! Bravo, Stéphanie! Eh, hey, si ça c'est pas The Réveil, je ne peux pas faire mieux. Bon,
0: c'est
1: vrai, t'es
0: content,
1: ah,
0: c'est génial.
1: Tu vas y aller avec qui là, à ce concert?
0: Je vais aller avec mon chéri.
1: Et comment il s'appelle le chéri?
0: Chérie,
1: s'appelle Khaled. Eh ben, on l'embrasse, on fait de gros bisous et j'espère que tu vas bien profiter de ce concert. Je t'explique hors antenne comment rafler bien évidemment tes petites invites, mais avant ça, tu vas me crier très très fort le nom de la radio qui t'envoie à ce concert de ouf.
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1: En chantant, j'aime bien ça, j'aime beaucoup, c'est nouveau ça.
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1: Bienvenue, si vous nous rejoignez sur Énergie, toujours Chris, votre commandant de bord jusqu'à 9h, vous le savez, 100% de bonne humeur, c'est mercredi, c'est le milieu de la semaine, on tient le coup, et si vous êtes déjà sur les routes, eh bien vous restez à l'écoute, puisque dans quelques instants, on allège votre budget, oui, votre budget rentrée, on est comme ça sur Énergie, on ira tester votre mémoire au défi rentrée scolaire, prenez note d'une liste d'articles que je vais vous lire à l'antenne, votre mission, retenir un max d'éléments et venir me les réciter ici en direct, et à la clé, vous pouvez avoir un bon d'achat de 20€ à dépenser à la librairie. Autrement. Donc vous restez connectés, je lancerai le jeu dans quelques minutes. Bonne chance à toutes, smartphone en main, je vous laisse avec cette courte pause. On se retrouve juste après une petite nouveauté sur Énergie.
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0: soirée, vous pouvez danser dans les voitures, c'est encore les vacances. Dai Dai, Shakira sur Énergie. On va faire un tour du côté de vos routes ce matin.
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0: Oui, parce que ça bouge pas mal, hein, notamment du côté de Saint-Paul, un peu de monde du côté de l'échangeur de Belmen en direction de Savannah, et puis aussi un peu de monde sur la route Lancastel, hein, sur le boulevard Lancastel. Dans les deux sens de circulation, ça bouchonne pas mal. Pour vous autres informations, bien évidemment, on reviendra un petit peu avant 8h30. Dans un instant, votre défi fourniture rentrée scolaire, votre bon d'achat d'une valeur de 20€ à rafler. Je vous expliquerai le principe pour ceux qui viennent de nous rejoindre, mais en attendant, l'info dans le monde, c'est avec Chloé Infante ainsi que votre météo. Il est 7h30 à La Réunion. Bienvenue à toutes.
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2: À la une, l'ex-PDG de la SPL Estivale maintenu en garde à vue. Dans l'Hexagone, une éclipse solaire visible ce soir et du côté de la météo, une matinée ensoleillée sur l'ensemble de l'île.
0: Allez, on développe les titres de ce mercredi. Bonjour Chloé.
2: Bonjour Chris, bonjour à toutes et à tous. Et on commence par la SPL Estival. L'ancien PDG Ludovic Alamelou est resté en garde à vue cette nuit à la caserne de la Redoute. Il est entendu dans le cadre d'une enquête portant sur des soupçons de malversation financière et d'embauche jugée disproportionnée lorsqu'il dirigeait la société de transport de l'Est. Plusieurs plaintes évoquent notamment des faits présumés de détournement de fonds publics, de favoritisme et de prise illégale d'intérêts. Et on part du côté de la clinique Les Orchidées au port maintenant. Les opérations de décontamination et de remise en état ont enfin commencé. Pour rappel, un incendie avait frappé l'établissement le 17 juillet dernier, mettant hors service le bloc opératoire. Des contrôles techniques et réglementaires devront être réalisés avant toute réouverture prévue normalement début septembre. Et direction l'Hexagone avec tous les regards braqués vers le ciel aujourd'hui. Une éclipse solaire exceptionnelle sera visible ce mercredi en France, une première depuis 1999. Le phénomène sera particulièrement spectaculaire dans le sud-ouest où le soleil sera masqué jusqu'à 99%. À Paris, l'obscuration atteindra 92% avec un pic prévu à 20h17 heure métropole. À La Réunion, en revanche, l'éclipse ne sera pas visible puisqu'il fera déjà nuit au moment du phénomène. Et à l'étranger, en République démocratique du Congo, l'épidémie d'Ebola franchit le cap des 2000 morts sur plus de 4300 cas confirmés. Partie du nord-est du pays, l'épidémie s'est propagée à plusieurs provinces de l'Est où les infrastructures sanitaires sont fragiles. Le taux de mortalité atteint près de 46%. L'OMS recommande désormais d'évaluer le vaccin d'Ervebo, tandis que plusieurs autres vaccins sont en cours de développement. Et en Colombie maintenant, avec un bilan qui s'alourdit, le puissant séisme de magnitude 7,4 qui a frappé l'ouest de la Colombie lundi a fait au moins 240 morts et des milliers de blessés. Les villes de Cali ou encore Pereira ont notamment été touchées avec plus de 165 bâtiments détruits. Le pape Léon XIV s'est dit profondément affecté par cette tragédie et a assuré à prier pour les victimes. Et actualité sportive maintenant avec la Ligue des Champions. L'Olympique lyonnais s'est largement imposé cette nuit face au Sparta Prague, 3-0 lors du troisième tour préliminaire. Battu 2-1 à l'aller, les Lyonnais ont renversé la situation et se qualifient donc pour les barrages de la Ligue des Champions. Ils affronteront Fenerbahçe pour tenter de décrocher leur place en phase de groupe. Et toujours en Ligue des Champions, place désormais au Paris Saint-Germain. Le club parisien lance officiellement sa saison ce soir avec un premier trophée en jeu, la Supercoupe de l'UEFA. Le PSG affrontera donc Aston Villa, vainqueur de la Ligue Europa. Coup d'envoi à 23h.
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0: Et après ce point sport, on file du côté de la météo, Chloé.
2: Alors aujourd'hui, le temps est globalement ensoleillé malgré des nuages présents sur les reliefs. Quelques averses concernent les mi-pentes, notamment dans le nord-ouest de l'île. Ces nuages peuvent déborder jusqu'au littoral. Côté température, 26 degrés à Saint-Denis, 23 à Sillos et 20 degrés au tampon.
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2: Action. Cette semaine au cinéma, découvrez Tombée du ciel, la nouvelle comédie de Mohamed Hamidi.
4: Ilyes, rentre réviser, demain c'est le bac.
5: Faut vraiment que tu laisses coucir.
6: Il est hors de question que vous terminiez l'année ici. Vous allez changer de lycée.
2: Porté par l'humoriste Ilyes Jadel, aux côtés de Josiane Balasco et Fred Testo, le film s'inspire des sketchs qui ont révélé le jeune comédien, notamment au Marrakech du Rire. L'histoire suit Ilyes, un jeune exclu de son lycée, qui doit terminer son année dans un pensionnat catholique. Un changement de décor qui promet un vrai choc des cultures.
6: Il s'agit d'un lycée catholique.
7: Ahmed, Ilyes, Fatima, c'est pas catholique. C'est pas... Jésus va jamais vouloir, je pense, hein.
8: Chez les catholiques, c'est génial, mais je te préviens, il y a des pièges.
5: Tu fais quoi là?
8: J'ai pas de déjeuner ce matin.
9: Il est en train de manger tout le corps du Christ là.
10: Commencez pas à dire j'ai mangé les gens.
11: Ce sont les hosties pour la messe de dimanche. Allez immédiatement vous confesser.
8: Dans l'armoire là.
2: À retrouver donc dès aujourd'hui au cinéma avec Énergie Réunion.
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0: Pierre.
1: Oui, je suis là pour rendre vos matinées. Oh là, j'ai bugué. Pour rendre votre matinée un peu plus agréable, vous êtes toujours sur Énergie. Dans quelques instants, l'heure du défi fourniture entrée scolaire. Vous pouvez d'ores et déjà prendre les smartphones et précomposer le 02 62 99 4000. Allez, rendez-vous avec les astres ce matin.
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1: C'est le milieu de la semaine. Alors, moi, je me rappelle à l'école, il fallait que je te raconte ça. J'avais oublié, il fallait que je te raconte. En fait, bonjour déjà, Léa.
3: Bonjour, Chris. Bonjour tout le monde.
1: Ouais. Tu sais, je me repère au jour de la semaine, tu sais comment ? Il y a des couleurs à chaque fois. Le lundi, c'est gris. Le mardi, c'est jaune. T'avais pas ça, toi, à l'école ?
3: Non, je n'ai pas souvenir de ça.
1: Okay.
3: C'est loin, l'école, en même temps, pour moi.
1: C'est vrai que c'était en 1800.
3: Ou 1700.
1: 1700.
3: Avec Voltaire, tu vois.
1: Ah, oui, c'était il y a très longtemps. Bon, alors, les milieux, comment ça se passe pour eux ?
3: C'est peut-être le moment de changer d'attitude.
1: Les taureaux.
3: Vous ferez preuve de persévérance.
1: Les gémeaux.
3: Posez-vous les bonnes questions.
1: Cancer.
3: Le rythme s'accélère, ça vous motive.
1: Lion.
3: N'hésitez pas à demander conseil.
1: Les vierges.
3: Vous gagnerez à faire preuve de maturité.
1: Balance.
3: Attention au surmenage.
1: Scorpion.
3: Vous aurez envie de plaire.
1: Sagittaire.
3: Ne cédez pas à la facilité.
1: Capricorne.
3: Ne restez pas enfermé chez vous.
1: Verseau.
3: Ne cherchez pas la petite bête.
1: Ah, poisson.
3: Ne vous lancez pas dans un jeu dangereux, les poissons.
1: Ah, ne cherchez pas la petite bête. Passion et conflit, peut-être.
3: Ça, c'était il y a deux jours.
1: Allez, à tout.
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0: À commencer en kiff sur ce tout dernier hit là, Robin Leto à l'instant sur Énergie. On va jouer tous ensemble. L'heure du défi fourniture rentrée scolaire, c'est maintenant. À vos téléphones.
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0: 7h passée de 52 minutes sur Énergie. J'espère que vous avez la forme et j'espère que vous êtes prêts aussi à alléger votre budget pour cette rentrée scolaire. C'est parti. L'heure du défi fourniture, ça se passe avec la librairie Autrement. Un bon d'achat d'une valeur de 20 euros pour vous si vous arrivez à jouer à ce jeu. Je vous explique le principe. Je vous lis une liste d'articles, alors que ce soit stylo, gomme, bâton, etc., etc. Eh bien, dès que vous avez les éléments, vous venez me les réciter ici à l'antenne en moins de 30 secondes. C'est parti. Écoutez bien. Agenda scolaire. Classeur. Intercalaire. Copie double. Trousse. Stylo bleu. Gomme. Bâton de colle, ciseaux, compas et surligneur. Si vous en avez maximum 5, eh bien vous pouvez m'appeler directement 02 62 99 4000 et on en discute en antenne. Allez, nous on repart en hit avec Bébé Rexha, c'est ce qui arrive tout de suite, bougez pas, vous êtes sur Énergie.

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0: Allez, on attaque cette dernière heure du morning tous ensemble. Dans quelques instants, Lali qui sera notre participante pour le défi rentrée scolaire. Il est 8h à La Réunion, bienvenue. 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Mais on ne vous laisse pas sans vous informer sur Énergie, puisque l'essentiel de l'actu, c'est avec Chloé Enfante. Bienvenue à toutes.
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2: Bonjour à toutes et à tous. À la une, l'ex-PDG de la SPL estivale maintenu en garde à vue. Dans l'Hexagone, une éclipse solaire visible ce soir. Et du côté de la météo, une matinée ensoleillée sur l'ensemble de l'île. Bon réveil et bonne journée sur Énergie Réunion.

0: D'accord.
1: Moi, j'ai pu retenir. Okay. Le bleu.
0: Bon, alors attends, je lance le chronomètre. Tu me dis quand c'est go. Tu me dis go et je lance.
1: Go.
0: Allez, je t'écoute.
1: Alors, kilo bleu, souligneur, intercalaire, classeur, gomme, trousse, agenda.
0: Oui.
1: C'est ce que j'ai.
0: Bah, c'est bon là, on est à combien? On est à 5, 6, on est à 6.
1: Ouais, je me sens.
0: Eh bah, c'est gagné! C'est pour toi!
1: Merci.
0: Bravo, félicitations! Tu repars avec cette liste de fournitures scolaires! Ça fait plaisir!
1: Super!
0: Alors, tu comptes aller du coup à la librairie de Saint-Denis. Bon, en tout cas, Lali, ça m'a fait plaisir d'être avec toi ce matin. Et avant de partir, bien évidemment, tu vas me crier très très fort le nom de la radio qui t'offre bien évidemment ce magnifique bon d'achat d'une valeur de 20 euros.
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0: Bah oui, comme toujours, comme d'habitude.
2: Faut que je vous raconte quelque chose sur mon couple que moi-même j'ai mis beaucoup de temps à m'avouer. Mais je pense que ça pourrait être libérateur.

0: flex.
1: Oui, on continue de flex en ce début de matinée. Vous restez avec moi puisque vos cadeaux, ça se passe maintenant. Vos places de ciné, bien sûr.
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1: Et vous savez quoi, c'est mercredi, c'est le milieu de la semaine, on se fait plaisir et on va jouer au bruit d'une affaire tous ensemble. Vous connaissez maintenant, il va falloir identifier ce bruit mystère. Vous savez, ce petit bruit du quotidien là qu'on entend à la maison, ou bien au travail, ou bien dans la voiture, mais surtout ici, sur Énergie. Et je vous envoie au ciné voir Tomber du ciel cette semaine, le tout nouveau film français avec Iliès Jadel en tête d'affiche. Ça va juste être un banger. Allez, je vous fais écouter le bruit et si vous avez la bonne réponse, 02 62 99 4000. Est-ce que de les parer, smartphone en main, c'est parti. Bon, qu'est-ce que ça peut être ce bruit là? Si vous avez la bonne réponse, 02 62 99 4000, les plus rapides repartent bien évidemment avec leur place de ciné. Allez, on marque une courte pause, bienvenue à toutes.
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0: On continue de se faire plaisir pendant cette période de vacances sur Énergie. Allez, un tour du côté des routes.
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0: Quelles sont vos conditions de circulation pour ce mercredi 12 août? Eh bien écoutez, des bouchons qui sont signalés du côté de Sainte-Marie en direction de Saint-Denis, on est du côté du Verger. Et puis la route Digue-Saint-Paul, hein, même scénario, prudence et patience sur ces secteurs ailleurs sur l'île. Eh bien ça roule parfaitement. Dans un instant, l'horoscope de Léa Berthaud et puis on retrouvera bien évidemment Diane pour le My Ticket entre 9h et 13h. Et vous pouvez aussi me retrouver au Sunset Tour. Tout à l'heure, le Sunset Tour est by SFR de 11h jusqu'à 16h. Je serai là avec mon Guigui, on va vous faire des défis, on va vous faire rafler des cadeaux. Soyez branchés. Allez, 8h30, l'heure de l'actu et de la météo, c'est avec Chloé Infante. Bienvenue à toutes.
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2: À la une, l'ex-PDG de la SPL Estivale maintenu en garde à vue. Dans l'Hexagone, une éclipse solaire visible ce soir et du côté de la météo, une matinée ensoleillée sur l'ensemble de l'île.
0: Allez, on développe les titres de ce mercredi. Bonjour Chloé.
2: Bonjour Chris, bonjour à toutes et à tous. Et on commence par la SPL Estivale. L'ancien PDG Ludovic Alamelou est resté en garde à vue cette nuit à la caserne de la Redoute. Il est entendu dans le cadre d'une enquête portant sur des soupçons de malversation financière et d'embauche jugée disproportionnée lorsqu'il dirigeait la société de transport de l'Est. Plusieurs plaintes évoquent notamment des faits présumés de détournement de fonds publics, de favoritisme et de prise illégale d'intérêts. Et on part du côté de la clinique Les Orchidées au port maintenant. Les opérations de décontamination et de remise en état ont enfin commencé. Pour rappel, un incendie avait frappé l'établissement le 17 juillet dernier, mettant hors service le bloc opératoire. Des contrôles techniques et réglementaires devront être réalisés avant toute réouverture prévue normalement début septembre. Et direction l'Hexagone avec tous les regards braqués vers le ciel aujourd'hui. Une éclipse solaire exceptionnelle sera visible ce mercredi en France, une première depuis 1999. Le phénomène sera particulièrement spectaculaire dans le sud-ouest où le soleil sera masqué jusqu'à 99%. À Paris, l'obscuration atteindra 92% avec un pic prévu à 20h17 heure métropole. À La Réunion, en revanche, l'éclipse ne sera pas visible puisqu'il fera déjà nuit au moment du phénomène. Et à l'étranger, en République démocratique du Congo, l'épidémie d'Ebola franchit le cap des 2000 morts sur plus de 4300 cas confirmés. Partie du nord-est du pays, l'épidémie s'est propagée à plusieurs provinces de l'Est où les infrastructures sanitaires sont fragiles. Le taux de mortalité atteint près de 46%. L'OMS recommande désormais d'évaluer le vaccin d'Ervebo, tandis que plusieurs autres vaccins sont en cours de développement. Et en Colombie maintenant, avec un bilan qui s'alourdit, le puissant séisme de magnitude 7,4 qui a frappé l'ouest de la Colombie lundi a fait au moins 240 morts et des milliers de blessés. Les villes de Cali ou encore Pereira ont notamment été touchées avec plus de 165 bâtiments détruits. Le pape Léon XIV s'est dit profondément affecté par cette tragédie et a assuré à prier pour les victimes. Et actualité sportive maintenant avec la Ligue des Champions, l'Olympique lyonnais s'est largement imposé cette nuit face au Sparta Prague, 3-0 lors du troisième tour préliminaire. Battu 2-1 à l'aller, les Lyonnais ont renversé la situation et se qualifient donc pour les barrages de la Ligue des Champions. Ils affronteront Fenerbahçe pour tenter de décrocher leur place en phase de groupe. Et toujours en Ligue des Champions, place désormais au Paris Saint-Germain. Le club parisien lance officiellement sa saison ce soir avec un premier trophée en jeu, la Supercoupe de l'UEFA. Le PSG affrontera donc Aston Villa, vainqueur de la Ligue Europa. Coup d'envoi à 23h.
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2: Aujourd'hui, le temps est globalement ensoleillé malgré des nuages présents sur les reliefs. Cet après-midi, le ciel devient un peu plus gris avec quelques averses concernant les mi-pentes, notamment dans le nord-ouest de l'île. Ces nuages peuvent notamment déborder jusqu'au littoral. Et côté température, au nord-est, 26 degrés à Saint-Denis, 20 au Brûlé et 19 degrés à Takamaka.

0: souvenirs, ça se passe ici, bien évidemment, sur Énergie. Allez, on va faire un tour du côté du standard. Ce matin, il y a Mirella qui nous attend. Oui, elle a des choses à faire.
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0: Elle est avec nous ce matin, du côté de Saint-André. On fait des gros bisous à l'Est. Bonjour, Mirella.
2: Bonjour.
0: Bonjour, tu vas bien?
2: Ça va, ça va.
0: Ça va, bien réveillé ce matin. Tu travailles aujourd'hui ou pas, toi, Mirella?
2: Ah non, je travaille pas.
0: Ah bah, c'est pas plus mal, j'ai envie de te dire. Qu'est-ce que t'en penses?
2: Oui, je suis en vacances, c'est pour ça que
0: bah,
2: ça va pas.
0: Bah oui, c'est pas plus mal, hein. Effectivement, il y a une petite seconde de latence, Mirella, quand on parle. Tu... Bon, en tout cas, ça fait plaisir de t'avoir ce matin. Est-ce que t'es prête à jouer avec moi pour le bruit d'une affaire?
2: Oui.
0: Allez, c'est parti, on écoute le bruit. Oui. Mirella, est-ce que tu as trouvé la bonne réponse?
2: Une visseuse?
0: Eh ben, tu sais quoi, c'est la bonne réponse. Tu repars avec tes places de ciné ce matin.
2: Super.
0: Ça fait plaisir.
2: Tu vas aller... Ah oui, c'est super.
0: Mais moi, ma question, c'est, tu vas aller avec qui au cinéma, Mirella?
2: Ah bah, je vais emmener mes nièces avec moi.
0: Super. Bon, on leur fait de gros bisous. Elles sont encore en vacances, j'imagine. Elles aussi.
2: Oui.
0: Bon, on lui fait de gros bisous en tout cas. Mirella, je te souhaite de passer une belle journée. Et avant qu'on se quitte, bah, tu vas me crier fort le nom de la radio qui t'envoie au Cinoche ce matin. Waouh, à plusieurs, j'adore. Allez, tout de suite l'horoscope.
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3: C'est le milieu de la semaine. Alors moi, je me rappelle, à l'école, il fallait que je te raconte ça. J'avais oublié, il fallait que je te raconte. En fait, bonjour déjà Léa.
4: Bonjour Chris, bonjour tout le monde.
3: Ouais. Tu sais, je me repère au jour de la semaine, tu sais comment? Il y a des couleurs à chaque fois. Le lundi, c'est gris. Le mardi, c'est jaune. T'avais pas ça, toi, à l'école?
4: Non, je sais pas souvenir de ça.
3: Okay.
4: C'est loin, l'école, en même temps, pour moi.
3: C'est vrai que c'était en 1800.
4: Ou 1700.
3: 1700.
4: Avec Voltaire, tu vois.
3: Ah, oui, il y a très longtemps. Bon, on est milieu. Comment ça se passe pour eux?
4: C'est peut-être le moment de changer d'attitude.
3: Les taureaux.
4: Vous ferez preuve de persévérance.
3: Les gémeaux.
4: Posez-vous les bonnes questions.
3: Cancer.
4: Le rythme s'accélère, ça vous motive.
3: Lion.
4: N'hésitez pas à demander conseil.
3: Les vierges.
4: Vous gagnerez à faire preuve de maturité.
3: Balance.
4: Attention au surmenage.
3: Scorpion.
4: Vous aurez envie de plaire.
3: Sagittaire.
4: Ne cédez pas à la facilité.
3: Capricorne.
4: Ne restez pas enfermé chez vous.
3: Verseau.
4: Ne cherchez pas la petite bête.
3: Ah, poisson.
4: Ne vous lancez pas dans un jeu dangereux, les poissons.
3: Ah, ne cherchez pas la petite bête. Passion et conflit, peut-être.
4: Ça, c'était il y a deux jours.
3: Allez, à tout.
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0: Et oui, on n'a pas fini de danser, on n'a pas fini de chanter. Vous savez pourquoi, les amis? Parce que je serai avec vous, là, à partir de 11h.
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0: Bon, en ce qui concerne le morning, c'est déjà terminé pour aujourd'hui et je vous retrouverai bien évidemment de l'autre côté là. Je suis à Saint-Denis, je vais dans l'ouest et l'on retrouve du côté de l'Ermitage. Je serai avec vous de 11h à 16h pour vous faire rafler vos cadeaux, le Sunset Red by SFR, des goodies à gagner. Il y a même un coffre-fort où il va falloir trouver un code. Bref, ça va être génial, ça va être juste une dinguerie. Donc venez, 11h, on sera à côté du Boulodrome à l'Ermitage. Venez profiter de ce podium énergie. On sera avec vous et on va vous faire kiffer. Allez, on marque une courte pause et juste après c'est My Ticket avec Diane de 9h à 13h. Histoire de vous faire affluer encore plein de cadeaux. Bah oui, ça se passe ici sur Énergie. Allez, bisous à toutes, c'était Chris.
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salut tout le monde, c'est Dayan. On se détend ce mercredi matin en commençant par Alex Warren, suivi de Mauvais Joe de suite. Bienvenue à vous, il est 9h. 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
1: Certainement pas moi qui vais te contredire la grosse voix. Bonjour, bonsoir, bienvenue toujours dans ce My Ticket. Bienvenue, on continue cette journée bien ensoleillée. Le Sunset Tour Red by SFR continue. On retrouvera Guillaume sur place un petit peu plus tard. On en reparlera avec toujours autant de cadeaux. Rien pour vous, bien sûr. Qui dit My Ticket dit bien sûr top départ au standard à chaque fin d'heure d'émission au 02 72 99 4000. Vous pouvez déjà récomposer donc le numéro, le mettre en favori. Vous attendez le top départ. Départ au standard.
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1: Et on parlera toujours aussi cadeau avec vos places bien sûr pour aller voir Taïk. On en reparle d'ici peu. Mais bon, pour le moment, juste avant de retrouver la rédaction à la demi-heure pour un point sur l'actualité ainsi que la météo du jour, pourquoi pas repartir toujours au prix des meilleurs hits avec Robin ou ne serait-ce avec une nouveauté énergie juste avant.
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0: Allez, on profite un tour de ce début de journée ensemble avant de repartir auprès de Ariana Grande, ou ne serait-ce que Tovlo et Stromae.
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0: Alors, en termes de trafic, vous êtes un certain nombre sur les routes de l'île, notamment dans l'ouest, depuis Cambé en direction de Savannah, de Légèrandi, vers les plages aussi. On se fera d'ailleurs un point complet à ce sujet dans la prochaine heure. Mais mis à part ça, on pourrait chipoter avec de légers ralentis, donc 24 voies de Saint-Benoît en direction donc du Jardin des Plaines, donc depuis Beaulieu dans l'instant T. Ça reste relativement plutôt léger. Relativement aussi RAS du côté donc du nord de l'île. Et donc, pour terminer, du côté de Saint-Pierre par exemple, on peut chipoter avec de légers ralentis côté Boulevard Banks, mais concrètement on chipote pour pas grand chose. Je vous tiens au courant si jamais il y a du nouveau. D'ici là, vigilance et prudence, les coups d'énergie régnant. Nous sommes le 12 août, 9h30.
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2: À la une, l'ex-PDG de la SPL estivale maintenu en garde à vue. Dans l'Hexagone, une éclipse solaire visible ce soir. Et du côté de la météo, une matinée ensoleillée sur l'ensemble de l'île.
0: Salut Chloé.
2: Salut Diane, bonjour à toutes et à tous. Et on commence par SPL Estival. L'ancien PDG Ludovic Alamelou est resté en garde à vue cette nuit à la caserne de la Redoute. Il est entendu dans le cadre d'une enquête portant sur des soupçons de malversation financière et d'embauche jugée disproportionnée lorsqu'il dirigeait la société de transport de l'Est. Plusieurs plaintes évoquent notamment des faits présumés de détournement de fonds publics, de favoritisme et de prise illégale d'intérêts. Et on reste dans l'Est, à Saint-Benoît. Un corps en état de décomposition a été découvert le 26 juillet dernier à la ravine sèche. Aucun effet personnel n'a été retrouvé et l'autopsie n'a pas permis d'identifier la victime. Un test ADN a donc été demandé. Les résultats sont toujours attendus. Le corps pourrait être celui d'un homme de 39 ans, originaire de la commune, porté disparu depuis le 1er septembre 2025. Et dans l'actualité également, la grève des pompiers à la veille de la journée de grève nationale. L'intersyndicale du SDIS de la Réunion demande une audience au préfet et à la présidente du conseil d'administration du SDIS afin d'évoquer les revendications nationales, le financement des services de secours et le recrutement et la sécurité des personnels. Et direction l'Hexagone, avec tous les regards braqués vers le ciel aujourd'hui, une éclipse solaire exceptionnelle sera visible ce mercredi en France, une première depuis 1999. Le phénomène sera particulièrement spectaculaire dans le sud-ouest où le soleil sera masqué jusqu'à 99%. À Paris, l'obscuration atteindra 92% avec un pic prévu à 20h17 heure métropole. À La Réunion, en revanche, l'éclipse ne sera pas visible vu qu'il fera nuit au moment du phénomène. Et on fait un point maintenant sur la canicule qui touche en ce moment même l'Hexagone. 78 départements sont placés en vigilance orange aujourd'hui. Météo France prévoit des températures maximales de 36 à 39 degrés avec des pointes à 40 degrés. En Île-de-France, le thermomètre pourrait atteindre 38 degrés avec jusqu'à 37 degrés attendus à Paris. Et à l'étranger, en République démocratique du Congo, l'épidémie d'Ebola a franchi le cap des 2000 morts sur plus de 4300 cas confirmés. Partie du nord-est du pays, l'épidémie s'est propagée à plusieurs provinces de l'Est où les infrastructures sanitaires sont fragiles. Le taux de mortalité a atteint près de 46%. L'OMS recommande désormais d'évaluer le vaccin d'Ervebo, tandis que plusieurs autres vaccins sont en cours de développement. Et actualité sportive maintenant avec la Ligue des Champions, Lyon s'est largement imposé cette nuit face au Sparta Prague, 3-0 lors du troisième tour préliminaire. Battus 2-1 à l'aller, les Lyonnais ont renversé la situation et se qualifient donc pour les barrages de la compétition. Ils affronteront Fenerbahçe pour tenter de décrocher leur place en phase de groupe. Et place désormais au programme du jour, le PSG affronte ce soir Aston Villa pour le trophée de la Supercoupe de l'UEFA. Coup d'envoi de la rencontre à 23h.
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2: Aujourd'hui, le temps est globalement ensoleillé malgré des nuages présents sur les reliefs. Quelques averses concernent les mi-pentes, notamment dans le nord-ouest de l'île. Ces nuages peuvent déborder jusqu'au littoral. Côté température, 26 degrés à Saint-Denis, 23 à Sillaos et 20 degrés au Tampon.
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0: Allez, on profite toujours de cette journée ensemble et juste avant de repartir auprès des hits. On parle bien sûr donc d'Énergie Réunion qui sera présent sur le Sunset Tour de Red by SFR à partir d'aujourd'hui et ce jusqu'au vendredi donc sur la plage de l'Ermitage à côté du Boulodrome. Venez nous retrouver entre 11h et 16h pour des animations de folie et des défis en tout genre à partir de 16h jusqu'à 18h30 aussi. La fête continue avec un DJ pour vous faire danser jusqu'au coucher du soleil, donc DJ Rum à l'Ermitage. Bien entendu, énormément de cadeaux donc à rafler. On en reparlera avec Guillaume donc d'ici à peine une petite heure. Mais bon, en tous les cas, pourquoi pas repartir toujours au prix des meilleurs hits énergie, moins d'une vingtaine de minutes avant le top départ au standard, au 0262 99 4000, histoire de venir gratter sur ma étiquette. Mais bon, pour le moment, en termes de hits, The Second Voice, ne serait-ce que Taïk, c'est ce qui arrive.
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Allez, une journée qui ne fait que commencer. Toujours un plaisir donc de vous accompagner juste avant d'entamer cette nouvelle heure d'émission. Qui dit nouvelle heure dit surtout top départ. Donc là, dès maintenant, au 02 62 99 4000.

0: 02 62 99 4000, hein, c'est le numéro de Standard Énergie. Réunions là dès maintenant, histoire de venir gratter ce ticket, hein, vos deux places de cinéma pour Tomber du ciel, bel et bien. Donc à gagner, ou ne serait-ce que vos menus pour deux chez Fresh Burrito. Ça se passe donc là en ce moment pour ça. 02 62 99 4000, vous jouez et je m'occupe de vous, c'est promis.
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1: Toujours aussi simple que ça, la grosse voix d'ici là, juste avant de repartir auprès des meilleurs hits énergie. Elle a été la première au standard. Dès le top départ du Métiquette, c'est Béatrice de Saint-André qui est avec nous. Salut Béatrice.
2: Bonjour.
1: Bonjour, comment ça va?
2: Ça va, quand il fait beau, ça va.
1: Ah bah oui, tu m'étonnes. Là, il fait beau, bien ensoleillé, sans te profiter. Ça fait quoi de beau là?
2: Oh non, ben le ménage.
1: Le ménage, bon, il faut bien un petit peu de temps à autre.
2: Voilà.
1: Voilà, bon, au moins on fait le ménage quand il fait beau. En tout cas, on va rester sur des bonnes nouvelles. Est-ce que tu es prête à gratter ce Métiquette?
2: Oui.
1: Mais très bien, grattons. Et je t'annonce que tu rafles tes deux places de cinéma pour Tomber du ciel, le film qui vient donc à peine de sortir. Encore bravo à toi.
2: Mais merci beaucoup, Énergie.
1: Ben oui, mais merci à toi d'avoir joué, bien sûr. Tu iras avec qui, déjà une petite idée?
2: Ben, avec mon mari, parce qu'on a vu la bande-annonce à la télé, donc on voulait le voir.
1: Ben voilà, parfait. Une bonne petite soirée en amoureux, tranquille.
2: Voilà, merci beaucoup.
1: Ben oui, mais merci à toi. D'ici là, juste en de repartir au prédit. Béatrice, c'est laquelle? La meilleure des radios.
2: Énergie, bien sûr.
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0: Allez, bienvenue toujours dans ce My Ticket. Moins d'une quinzaine de minutes avant le top départ au standard pour donc le My Ticket au 0272 99 4000. On retrouvera aussi notre très cher Guillaume en direct du Sunset Tour Red by SFR sur la plage de l'Ermitage à côté du Boulodrome. On en reparle d'ici peu, mais juste avant.
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0: Et pour le coup, on est clairement sur des drapeaux bel et bien verts, hein, sur l'intégralité des plages de l'île dans l'instant T, donc avec un temps bel et bien ensoleillé en majorité. Donc, mis à part la plage de Beaucrenotte avec une flamme verte pour la baleine en mer, mais toujours rouge pour la piscine naturelle, le reste, donc flamme verte. Et bien sûr, plage de Saint-Paul, toujours bel et bien fermée jusqu'à nouvel ordre. L'air avoisine les 26 à 27 degrés, pour l'eau les 25 à 26 degrés. Donc concrètement, une excellente journée pour aller profiter des différentes plages de l'île. Je vous laisse checker ça entre vous. D'ici à nous, on repart auprès des hits avec Farouko, ne serait-ce que Eva pour la suite.
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1: Allez, on profite un tour du soleil sur l'île encore. Bienvenue à vous. D'ici là, on va entamer cette nouvelle heure d'émission. Mais juste avant, il est grand temps pour le top départ au standard. 02 62 99 4000. C'est le numéro du standard d'Energie Réunion, 02 62 99 4000, histoire de venir gratter ce My Ticket. Avec moi, vos places de cinéma pour Tomber du ciel, ou ne serait-ce que vos menus pour deux chez Fresh Burrito. Ça se passe donc là, en ce moment. Pour ça, 02 62 99 4000, à vous de jouer. Et je m'occupe de vous. D'ici très peu de temps, on retrouvera aussi Guillaume en direct, bien entendu, de ce Sunset Tour avec Red by SFR. On en reparlera, mais tout de suite, c'est un point, un météo des routes qui s'impose.
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3: Bonjour à toutes, bonjour à tous. Le CRGT vous informe que sur la RN1, dans le cadre de la suite du chantier d'aménagement du nouvel échangeur de la Possession, et pour permettre la suite des travaux de mise en œuvre d'enrobés et de marquage, la circulation sera basculée en mode bidirectionnel sur les voies de la chaussée côté mer entre l'échangeur de la Possession et la ravine à Malheur ce soir de 20h à 5h. Avec tout ça, patience, prudence et redoublez de vigilance au volant.
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0: Allez, toujours autant un plaisir donc de vous accompagner tranquillement, mais sûrement toujours donc pour ce mercredi 12 août. D'ici là, bien évidemment, on va repartir toujours au prix des meilleurs hits énergie. Mais aujourd'hui, demain et ce jusqu'à donc vendredi, il y a bien sûr le Sunset Tour avec Red by SFR du côté de la plage de l'Ermitage, côté donc du Boulodrome. Et tout de suite, on retrouve normalement notre très cher Guillaume. Salut Guillaume.
1: Oui, Diane, je suis là. Franchement, on est hyper content d'être à l'Ermitage là pour cette journée. Vous êtes déjà nombreux à venir rafler vos cadeaux. D'ailleurs, il y a le coffre là qui est juste devant moi. Là d'ailleurs, la musique s'arrête pile à ce moment-là, pile pour le direct, c'est magnifique. Donc vous allez pouvoir peut-être gagner des montres connectées, vous allez peut-être pouvoir gagner des lunettes connectées aussi, vous savez, ces fameuses lunettes qui filment. Vous avez aussi peut-être des écouteurs qui sont à gagner. Donc pour ça, vous venez à l'Ermitage, on est juste à côté du terrain de pétanque, juste à côté du Boulodrome pour venir tenter votre chance. Il y a le grand podium d'Énergie Réunion pour tenter justement de repartir avec vos cadeaux. Il y a même une petite, c'est comment ton prénom?
2: Serena.
1: Comment?
2: Serena.
1: Tu viens tenter ta chance?
2: Oui.
1: Déjà, t'as un joli bob Reba SFR, c'est joli.
2: Merci.
1: Ah ben, en tout cas, n'hésitez pas à faire comme Erika, venir jouer et repartir avec vos cadeaux grâce à Reba SFR et Énergie Réunion. Elles sont venues en famille, avec toute la petite famille. Alors n'hésitez pas, on est du côté de l'Ermitage, juste à côté du Boulodrome, avec Reba SFR et Énergie Réunion.
0: Et on te retrouve donc d'ici peu, Guillaume. Mais quant à nous, on repart toujours au prix des meilleurs hits énergie. Pourquoi pas avec Théodora, une nouveauté, ne serait-ce que The Second Voice pour la suite.
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1: Toujours si bien résumé, la grosse voix. Encore bienvenue à vous, hein, juste avant donc de repartir auprès des hits. Elle a été la première au standard d'Ingé Réunion dès le top départ du MyTicket un petit peu plus tôt dans l'émission. C'est Eva de Sainte-Suzanne qui est avec nous. Salut Eva.
2: Salut, merci.
1: Salut, comment ça va?
2: Ça va, merci et vous?
1: Moi, ça va toujours bien. Tu fais quoi de beau là un petit peu aujourd'hui?
2: Au travail.
1: Ah, ça y est, ça travaille, une pause à un moment donné quand même.
2: Oui, quand même.
1: Mais très bien, ça mange quoi un petit peu là pour midi?
2: J'en sais pas encore.
1: Ça, c'est pas encore, mais très bien. Ouais. Très sûrement quelque chose de bon. En tout cas, t'es là pour gratter ce MyTicket. Est-ce que t'es prête?
2: Oui.
1: Mais très bien, grattons. Et tiens donc, de quoi te donner quelques idées. Je t'annonce que tu rafles donc ton menu pour deux personnes chez Fresh Burritos. Bravo à toi.
2: Ah, super, merci.
1: Mais oui, tu pourras profiter tranquillement d'ici là, Eva, juste avant de repartir auprès des hits. Est-ce que tu peux nous rappeler bien fort les trois lettres de ta radio préférée?
2: Énergie.
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3: Bonjour à tous, voici vos offres d'emploi du jour. 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

0: Allez, bon appétit à vous si vous apprêtez à passer à table et courage à ceux qui ne sont pas encore. On va se faire un point sur le trafic d'ici peu. On retrouvera Guillaume aussi, mais juste avant.
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0: Alors d'ici là donc en termes de trafic dans l'immédiat, il y aura donc pas mal de choses à se dire bien évidemment avec donc des ralentissements du côté du nord de l'île depuis donc sur le Lancastel notamment en direction du Barachois, mais sinon ça reste relativement léger. On pourrait chipoter avec de légers ralentis aussi au boulevard sud, notamment en direction de l'est depuis les environs de la Trinité. On part dans l'est justement depuis donc Beaulieu en direction du Jura de Plaine, ça se compliquera toujours un petit peu, même si ça reste relativement léger. Par contre, pas léger du tout, c'est du côté donc de l'ouest dans les deux sens de circulation, mais notamment donc entre Cambé et Savannah, donc en direction de Savannah. Il faudra s'attendre à pas mal de ralentissements, notamment aussi toujours dans l'ouest en direction des différentes plages de l'île. Mis à part ça, donc pour terminer, Pierrefonds en direction de Saint-Pierre, ça reste très léger. Par contre, un peu moins léger du côté boulevard Banks dans l'immédiat. Je vous tiens au courant si jamais il y a du nouveau. D'ici la vigilance et prudence à l'écoute d'Énergie Réunion.
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2: À la une, l'ex-PDG de la SPL Estival, maintenu en garde à vue. Dans l'Hexagone, une éclipse solaire visible ce soir. Et du côté de la météo, un temps nuageux cet après-midi sur une majorité de l'île. Bonjour à toutes et à tous, et on commence par SPL Estival. L'ancien PDG Ludovic Alamelo est resté en garde à vue cette nuit à la caserne de la Redoute. Il est entendu dans le cadre d'une enquête portant sur des soupçons de malversation financière et d'embauche jugée disproportionnée lorsqu'il dirigeait la société de transport de l'Est. Plusieurs plaintes évoquent notamment des faits présumés de détournement de fonds publics, de favoritisme et de prise illégale d'intérêts. Et on reste dans l'Est, à Saint-Benoît. Un corps en état de décomposition a été découvert le 26 juillet dernier à la Ravine Sèche. Aucun effet personnel n'a été retrouvé et l'autopsie n'a pas permis d'identifier la victime. Un test ADN a donc été demandé. Les résultats sont toujours attendus. Le corps pourrait être celui d'un homme de 39 ans, originaire de la commune, porté disparu depuis le 1er septembre 2025. Et direction l'Hexagone, avec tous les regards braqués vers le ciel aujourd'hui, une éclipse solaire exceptionnelle sera visible ce mercredi en France, une première depuis 1999. Le phénomène sera particulièrement spectaculaire dans le sud-ouest, où le soleil sera masqué jusqu'à 99%. À Paris, l'obscuration atteindra 92% avec un pic prévu à 20h17, heure métropole. À La Réunion, en revanche, l'éclipse ne sera pas visible vu qu'il fera déjà nuit au moment du phénomène. Et un tout autre sujet maintenant, avec un dangereux fléau sur les réseaux sociaux. 11 Français sont détenus en Thaïlande depuis début juillet après avoir été arrêtés dans des aéroports avec plusieurs kilos de cannabis dans leur bagage. Ils auraient été recrutés via Snapchat dans le cadre d'un prétendu plan Thaïlande, présenté comme un voyage tout frais payé pour transporter des téléphones portables. Le parquet national anticriminalité organisé cherche à identifier les éventuels commanditaires. Et à l'étranger, la Corée du Nord a tiré aujourd'hui un missile balistique depuis sa côte est en direction de la mer du Japon. Il s'agit du deuxième tir nord-coréen en une semaine, à quelques jours du début des exercices militaires conjoints entre la Corée du Sud et les États-Unis prévus lundi prochain. Tokyo a quant à lui dénoncé une menace pour la paix et la sécurité dans la région. Et actualité sportive maintenant, les doubles champions d'Europe en titre ont rendez-vous ce soir à Salzbourg. Objectif du PSG, décrocher un nouveau titre, celui de la Supercoupe de l'UEFA. Pour cela, ils feront face à Aston Villa, vainqueur de la Ligue Europa. Coup d'envoi de la rencontre à 23h. Et on reste dans le domaine du foot avec le mariage que tout le monde attendait. Cristiano Ronaldo et Georgina Rodriguez se sont enfin mariés au Portugal. La cérémonie, décrite comme privée et intime, s'est déroulée en présence de leurs 5 enfants. Le couple a officialisé la nouvelle sur Instagram en dévoilant une photo de leurs mains ornées de leurs alliances. Une bonne nouvelle donc pour le quintuple Ballon d'Or.
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2: Aujourd'hui, le temps est globalement ensoleillé malgré des nuages présents sur les reliefs. Cet après-midi, le ciel devient un peu plus gris avec quelques averses concernant les mi-pentes, notamment dans le nord-ouest de l'île. Ces nuages peuvent notamment déborder jusqu'au littoral. Et côté température, au nord-est, 26 degrés à Saint-Denis, 20 au Brûlé et 19 degrés à Takamaka.
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2: Cette semaine au cinéma, découvrez Tomber du ciel, la nouvelle comédie de Mohamed Hamidi.
5: Ilyes, rentre réviser, demain c'est le bac.
6: Faut vraiment que tu laisses coucir.
7: Il est hors de question que vous terminiez l'année ici. Vous allez changer de lycée.
2: Porté par l'humoriste Ilyes Jadel, aux côtés de Josiane Balasco et Fred Testo, le film s'inspire des sketchs qui ont révélé le jeune comédien, notamment au Marrakech du Rire. L'histoire suit Ilyes, un jeune exclu de son lycée, qui doit terminer son année dans un pensionnat catholique. Un changement de décor qui promet un vrai choc des cultures.
7: Il s'agit d'un lycée catholique. Ahmed, Ilyes, Fatima, c'est pas catholique. C'est pas... Jésus va jamais vouloir, je pense, hein.
6: Chez les catholiques, c'est génial, mais je te préviens, il y a des pièges.
8: Tu fais quoi, là?
9: J'ai pas déjeuné ce matin.
10: Il est en train de manger tout le corps du Christ, là.
9: Commencez pas à dire j'ai mangé les gens.
11: Ce sont les hosties pour la messe de dimanche.
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9: Dans l'armoire, là.
2: À retrouver donc dès aujourd'hui au cinéma avec Énergie Réunion.
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0: bien oui, bon appétit à vous si vous êtes à table et courage à ceux qui ne sont pas encore, toujours un petit peu du côté du trafic. D'ici là, juste avant de repartir auprès des hits en ce moment, c'est le Sunset Tour avec Red, Bay et CFR, et ce jusqu'au vendredi, et bien entendu aujourd'hui, pourquoi pas repartir auprès de notre très cher Guillaume. Comment ça se passe?
1: Et bon, ça se passe super mon Dayan, avec plein de cadeaux qui ont été gagnés là depuis ce matin, donc il y a facile une centaine de personnes là qui sont passées et qui sont reparties avec leurs cadeaux en venant scanner le QR code, mais il y a toujours le gros cadeau dans le coffre, avec peut-être une montre connectée à l'intérieur, peut-être des lunettes connectées, et il y a même rappelle-moi ton prénom.
2: Johan.
3: Allez,
2: Johan.
1: Donc du coup toi t'es venu aussi tenter un cadeau, de tenter de gagner un cadeau.
2: Oui.
1: C'est pour papa.
2: Oui.
1: C'est son anniversaire.
2: Oui.
1: Et tu veux lui faire un petit coucou là?
2: Oui. Coucou à papa, bon anniversaire.
1: Et ben voilà, le message est passé. Et en plus c'est l'anniversaire de papa. Donc il va essayer de gagner un cadeau pour son papa, c'est trop mignon. Et ben vous pouvez le faire directement ici, vous aussi, venir profiter, venir vous ambiancer avec nous. Donc pour le Sunset Tour Red by SFR, on vous attend, on est au niveau de l'Ermitage, juste à côté du terrain de pétanque. J'espère que vous voyez, on n'est pas trop loin d'un restaurant bien bien connu à l'Ermitage. Et juste à côté du terrain de pétanque, il y a un gros podium Red by SFR qui vous attend avec plein de cadeaux à gagner. Et surtout une bonne ambiance, donc on vous attend directement à l'Ermitage avec le Sunset Tour Red by SFR.
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0: Allez, on se détend et on profite. Bien sûr, on repartira auprès des hits. On va faire aussi un point météo des plages. On retrouvera Guillaume un petit peu plus tard aussi. Mais juste avant, elle a envoyé chaud par SMS au 7030 pour rafler ses places. On retrouve Launa tout de suite.
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0: Et salut Launa.
2: Bonjour,
0: comment ça va?
2: Ça va bien et vous?
0: Moi ça va toujours bien, on se fait quoi de beau là un petit peu là aujourd'hui?
2: Là j'essaye d'occuper au mieux la petite pendant les vacances.
0: Oui, c'est sur un petit moment en famille quand même.
2: C'est ça, oui.
0: En tout cas, t'as joué donc pour rappeler tes deux invitations pour aller voir Taïk, ça sera pour toi ou pour offrir?
2: Pour moi.
0: Pour toi, t'es fan?
2: Oui, c'est ça.
0: Et bien comme quoi, ça tombe bien, je t'annonce que tu rafles bel et bien tes deux invitations.
2: C'est super, merci beaucoup.
0: Bah oui, mais merci à toi d'avoir joué. Rendez-vous le 19 septembre à l'Expo Bat Saint-Paul. Sois au rendez-vous.
2: Oui, bah bien sûr, à pas manquer.
0: Ah bah oui, à pas manquer, tu passeras forcément un excellent moment. Et d'ici là, Launa, tu peux nous rappeler bien fort les trois lettres de ta radio préférée.
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0: Et encore bravo à Launa. Mais juste avant de repartir au prédit, un petit point météo des plages rapide avec donc un temps ensoleillé sur l'intégralité donc de l'île, mis à part la plage de Saint-Paul, toujours fermée jusqu'à nouvel ordre. Plage de Boucoconote, certes une flamme verte pour la baignade en mer, mais toujours rouge pour la piscine naturelle. Et mis à part ça, drapeau vert sur le reste des plages de l'île. L'air avoisine, les 26 à 27 degrés. Et pour l'eau, les 25 à 26 degrés. Donc concrètement, une excellente journée pour aller profiter des différentes plages de l'île. Je vous laisse checker ça entre vous. D'ici à nous, on repart auprès des hits avec Temper City de suite. Tsuelo, juste après.
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0: on profite ensemble de cette journée. Bien évidemment, les hits reviendront. Mais juste avant, on parle de ce Sunset Tour avec Red by SFR.
1: Allez, bah oui, le Sunset Tour qui continue là pour cette journée à l'Ermitage. Il fait super chaud, il fait super beau, il y a un gros ciel bleu là. Il n'y a pas un nuage, franchement c'est incroyable. Et là on est avec Damien donc, qui est venu jouer avec nous au Blind Test tout à l'heure. Il a gagné, il a franchement eu pas mal de bonnes réponses. Ça va Damien?
2: Ça va, ça va.
1: Bon, du coup c'est quoi? C'est plutôt sortie plage, tranquille aujourd'hui?
2: Sortie plage en famille aujourd'hui, on profite de la chaleur, du beau temps, on est bien là.
1: Oh là là, et t'as kiffé aussi de profiter avec le Sunset Tour, avec des cadeaux. Vous avez gagné quoi, rappelle-moi?
2: J'ai gagné un petit ventilateur portable parfait pour aujourd'hui, pour la plage. Je veux pas avoir trop chaud, ça va être parfait.
1: J'ai même pas besoin de rien dire, il fait lui-même, il vante lui-même le beau cadeau quoi. Donc il est reparti avec ses cadeaux. Et peut-être que vous aussi, comme Damien, vous allez pouvoir repartir avec des cadeaux avec le Sunset Tour Red by SFR. On est au niveau du terrain pétanque à l'Ermitage, pas trop loin d'un restaurant bien bien connu. Donc si vous voulez nous retrouver, on est là cet après-midi jusqu'à 18h30. Il y aura un DJ set. Donc à partir de 16h, vous allez aussi pouvoir retrouver plein de cadeaux là jusqu'à 16h. Donc les amis, venez nombreux donc à l'Ermitage. Et Damien, passe une bonne journée.
2: Et bonne journée à tout le monde et merci.
1: Et ben de rien, et t'as un petit big up à faire passer?
2: Big up à toute la famille, à Tiffen, et à Olivier, à Alison et à Dylan.
1: Et ben le big up est passé. Donc les amis, profitez bien et puis bon après-midi, on se retrouve tout à l'heure.
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0: qui ne fait que commencer, toujours auprès forcément des meilleurs hits énergie. Juste avant donc de repartir auprès de Slimane, une nouveauté, ou juste avant aussi de retrouver notre très cher Guillaume, bien évidemment, pour ce Sunset Tour Red by SFR. Pour le moment, on va surtout parler cadeau avec Taïk.
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4: Allez, nous on est ici là pour le Sunset Tour Red by SFR. Là je suis sur le podium, je suis avec ceux qui tentent leur chance pour le coffre-fort donc de Red by SFR, avec peut-être des très très beaux cadeaux. Là c'est une petite fille qui est en train de tenter sa chance. C'est comment ton prénom ?
5: Léna.
4: Ah, Léna. Malheureusement c'est pas pour cette fois-ci, Léna. Toi c'est comment ? Toi c'est comment ?
5: Nora.
4: Oh là là, c'est trop mignon. Donc là, ils tentent leur chance pour gagner des cadeaux avec Red by SFR pour le Sunset Tour. Avec papa, c'est ça ?
6: Oui, avec papa.
4: Et ça s'appelle comment, papa ?
6: Jean-Baptiste.
4: Jean-Baptiste. Bon, Jean-Baptiste, j'espère que ça va au moins gagner. Malheureusement, là, c'est des goodies. On repart jamais perdant. Vous gagnez quand même vos petits cadeaux. Donc voilà, ça se passe comme ça là pour le Sunset Tour Red by SFR. On est à la plage, on est à l'Ermitage, jusqu'à côté du terrain de pétanque. Bonne journée, la petite famille.

0: Donc n'hésitez pas à venir nous rejoindre là, c'est jusqu'à 18h30. Il y aura notamment un DJ set avec DJ Rome tout à l'heure. Et là, on continue à vous faire gagner plein de cadeaux, on continue à vous ambiancer là sur Énergie et avec donc le Sunset Tour Red by SFR là directement à la plage de l'Ermitage.
1: Ok, let's go.
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0: Plein de cadeaux qui ont été gagnés là depuis ce matin. Il y a facile une centaine de personnes là qui sont passées et qui sont reparties avec leurs cadeaux en venant scanner le QR code.
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0: Donc du coup, toi t'es venu aussi tenter de gagner un cadeau. C'est pour papa.
3: Oui.
0: C'est son anniversaire.
3: Oui. Coucou papa, bon anniversaire.
0: Le message est passé. Vous pouvez le faire directement ici, vous aussi, hein, venir profiter, venir vous ambiancer avec nous.
2: Ça s'est passé ce matin, place de l'Ermitage, à côté du boulot. 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

0: Et bienvenue toujours dans cette boîte à hits. Juste avant de repartir auprès des hits et aussi de se faire un petit point sur le trafic.
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0: Et elle a envoyé le show par SMS donc au 70 30 pour tenter sa chance. C'est Yvan Noé donc qui quitte avec nous. Salut Yvan Noé.
2: Oui.
0: Oui, allô, bonjour. Ça va ?
2: Oui, ça va et vous ?
0: Moi, ça va toujours bien. C'est quoi de beau là un petit peu aujourd'hui ?
2: Oh, rien.
0: Il y a un peu de repos tranquille.
2: Oui, c'est ça, voilà, rentrée.
0: Bah, très bien. En tout cas, tu as tenté ta chance pour rafler tes invitations pour aller voir Taïk. T'es plutôt fan, c'est pour toi, c'est pour offrir, dis-nous.
2: C'est pour moi.
0: C'est pour toi, eh bien, oui. Je peux te le dire, je peux te rassurer, tu rafles bel et bien tes deux invitations pour aller le voir. Bah oui, tu pourrais aller profiter donc de ce concert de Taïk, bien entendu, tes deux invitations, rien que pour toi. Encore bravo à toi, Yvan Noé.
2: Merci. Mais oui, c'est gentil.
0: Bah oui, merci à toi. Et d'ici là, donc, juste avant de repartir auprès des meilleurs hits, est-ce que tu peux nous rappeler, Yvan Noé, les trois lettres de ta radio préférée ?
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0: Encore bravo à Yvan Noé. D'ici là, juste avant de repartir au prédit, on se fait un léger point sur le trafic avec toujours des ralentissements. Donc, bel et bien à noter sur le Lancaster, notamment en direction du Barachou, mais ça reste relativement léger. La majorité des ralentis se passeront du côté donc de Savannah, tout du moins de Cambé en direction de Savannah, même s'il faudra s'attendre à des ralentissements dans les deux sens de circulation. Mis à part ça, du côté de Saint-Benoît, toujours depuis Beaulieu en direction du Jura des Plaines, il y aura toujours de petits ralentis et c'est un RAS relatif du côté donc de Saint-Pierre dans l'immédiat avec pas grand chose à noter. Je vous tiens au courant si jamais il y a du nouveau. D'ici la vigilance et prudence à l'écoute d'Énergie Réunion. Quant à nous, on repart auprès des Sound-Off Legends. De suite.
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0: Allez, on profite toujours de cette journée ensemble. J'espère que ça se passe bien de votre côté. D'ici là, bien sûr, je tiens de repartir au prédit et aussi donc d'entamer cette nouvelle heure d'émission. Tout de suite, on retrouve Guillaume.
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2: Oui, mon Dayan, donc là, ça y est, on est toujours au Sunset Tour, Red by SFR. Oui, on est donc avec DJ Roms qui vient d'arriver, donc qui va venir vous ambiancer là directement à la plage. Donc DJ Roms qui était en plein dans les bouchons, comment il est?
3: Ah ben fatigué, les bouchons ils fatiguent.
2: Allez, allez, bon, c'était les bouchons du côté de quel côté?
3: C'était côté Saint-Denis direction Saint-Paul.
2: Voilà, donc bon courage pour ceux qui sont dans ces bouchons. Il est arrivé là en in extremis, là, il est en train de s'installer là pour vous ambiancer là directement pour le Sunset Tour Red by SFR. Il va vous ambiancer comme jamais et puis bien entendu, nous on va continuer à vous faire gagner des cadeaux avec le coffre Red by SFR toujours là. Donc restez bien connectés avec nous sur Énergie.
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0: Toujours de quoi bel et bien vous accompagner tranquillement mais sûrement pour cette heure du goûter. Juste avant de repartir auprès des hits et aussi de se faire un point météo des routes, tout de suite on retrouve Guillaume bien évidemment pour ce Sunset Tour Red by SFR. Hey,
1: bah ouais mon Diane, bon d'ailleurs c'est dommage que tu sois pas là hein, parce que là c'est une ambiance de folie avec DJ Roms qui se met aux platines là jusqu'à 18h30 pour vous ambiancer votre sunset ici depuis l'Ermitage. Là il y a tout le monde qui est en train de danser, j'aurais aimé avoir quelqu'un là tout de suite mais ils sont trop en train de s'ambiancer devant le podium Red by SFR, un podium juste magnifique hein, que vous pouvez retrouver jusqu'à côté du terrain de pétanque. Donc n'hésitez pas à venir vous ambiancer avec nous avec Énergie Réunion et avec Red by SFR, c'est le Sunset Tour. Est-ce que c'est chaud là ici?
2: Ouais, c'est super.
1: Ouais, donc vous pouvez nous retrouver là à l'Ermitage pour ce Sunset Tour avec Énergie Réunion. Là, en ce moment, c'est DJ Roms au platine.
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4: Bonjour à toutes, bonjour à tous. 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

0: d'autres artistes. Mais bon, pour le moment, on va surtout se faire un petit point sur le trafic.
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0: Et pour le coup, pas mal de bouchons, donc pour le goûter, bien entendu, avec pas mal de ralentissements, notamment donc dans l'ouest, en direction des différentes plages de l'île, mais aussi en sortie donc des plages, notamment donc depuis aussi Cambé, en direction de Savannah. Il y aura pas mal de ralentissements de ce côté. On peut partir aussi du côté donc du nord de l'île, hein, notamment Lancastel, un peu embouteillé dans les deux sens de circulation, notamment en direction du Bar à Chaux, voire sud aussi, reste pas mal impacté, notamment en direction de l'est, dans les environs de la Trinité. On part aussi dans l'est depuis Beaulieu, voire même Bourbier, en direction, direction du Gérard des Plaines. Ça se compliquera un petit peu. Et pour le coup, oui, RAS relative du côté de Saint-Pierre, avec des petits ralentissements tout de même depuis Pierrefonds en direction de Saint-Pierre. Je vous tiens en courant si jamais il y a du nouveau d'ici la vigilance et prudence à l'écoute d'Énergie Réunion. Quant à nous, on repart auprès de Robbie Williams, ne soit-ce avec Riviera pour la suite.
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0: toujours dans cette boîte à hit pour ce mercredi 12 août. On va entamer cette nouvelle heure d'émission d'ici très peu de temps. Mais juste avant, on retrouve notre très cher Guillaume.
1: Yes, on est là à l'Ermitage pour le Sunset Tour Red by SFR et je suis avec Gabrielle. Franchement, Gabrielle était au taquet là depuis ce matin, elle est avec nous. Elle a joué, elle a gagné plein de cadeaux. Ça va, Gabrielle?
2: Oui.
1: Bon, du coup, t'as gagné beaucoup de cadeaux apparemment.
2: Oui.
1: Parce qu'elle a joué avec nous pour le blind test. Ça va, tu t'es bien amusé?
2: Oui.
1: Ok, il y avait qui avec toi?
2: Ma cousine Heidi.
1: D'accord. Et est-ce que tu veux faire un coucou à la famille, à tes cousines?
2: Bah, pour ceux qui me reconnaissent.
1: Bah, très bien. Et tu es de quelle ville?
2: Saint-Suzanne.
1: Ah ouais, t'as fait la route depuis Saint-Suzanne jusqu'à ici?
2: Oui.
1: Oh là là, bah écoute, vous pouvez venir donc pour le Sunset Tour, on est là jusqu'à vendredi. Donc là, aujourd'hui on termine et en ce moment DJ Roms qui se met aux platines pour vous ambiancer. Vous pouvez venir vous ambiancer, d'ailleurs c'est jusqu'à 18h30. Et puis bah, on va continuer à vous faire gagner plein de cadeaux jusqu'à vendredi pour le Sunset Tour Red by SFR. C'est de 11h jusqu'à 18h30. Bonne soirée à toi.
2: Merci.
1: Allez, et puis surtout, restez avec nous sur Énergie Réunion.
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sortie du boulot, toujours sur les routes ou tranquillement à la maison. Nous, on est là pour vous accompagner. Swello, suivi de Victor Thompson. C'est tout de suite. Il est 17h. 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

0: Moins d'une dizaine de minutes avant de se faire un point, donc actualité du jour ainsi que la météo avec la rédaction d'Énergie Réunion. Et d'ici là, juste avant de repartir au Prédit, on va bien sûr repartir du côté du Sunset Tour avec Red by SFR. Ça se passe en ce moment et ce jusqu'à vendredi. On retrouve Guillaume.
1: Allez, il y en a certains là qui sont en train de s'ambiancer, de danser devant le podium Énergie Réunion, devant le podium Red by SFR pour le Sunset Tour avec DJ Roms. C'est jusqu'à 18h30. Et puis il y en a aussi certains qui sont dans les transats hein, de Red by SFR, qui sont en train de se poser avec la petite famille, avec une bonne ambiance. Hein. Donc là, ils sont en train de se poser. Donc c'est comment ton prénom?
2: Maïlis.
1: Ça va, ça se pose bien?
2: Oui.
1: Bon, bah, en tout cas, bah, profitez bien du Sunset Tour. Ça va pour le moment, t'aimes bien?
2: Oui.
1: Bon bah très bien, bah, en tout cas n'hésitez pas à nous retrouver à l'Ermitage avec Énergie et Red by SFR pour ce Sunset Tour. Il y a plein de cadeaux qui sont à gagner.
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0: Toujours avec Énergie Réunion dans les oreilles, encore bienvenue à vous. La suite, elle se passera auprès de Taïk, ne serait-ce avec Taylor Swift. On va se faire aussi un point sur le trafic d'ici peu, mais juste avant, pour ce mercredi 12 août, on retrouve la rédaction pour un point sur l'actualité ainsi que la météo du jour.
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2: À la une, cette nouvelle disparition inquiétante à Saint-Pierre. Une éclipse solaire visible en Europe, mais pas à La Réunion ce soir. Et puis la météo, c'est une soirée calme et étoilée qui se profile sur l'île. Bonsoir à toutes, bonsoir à tous. À la une, Nicolas, 24 ans, porté disparu depuis lundi matin à Saint-Pierre. Il a quitté son domicile de Terre-Sainte et n'a plus donné signe de vie. Il mesure 1m82, il est mince avec les cheveux et les yeux noirs. Il portait des vêtements noirs, un short en jean, une casquette et un sac à dos blanc au moment de sa disparition. Si vous avez des informations, contactez le 17. L'actualité sociale et les pompiers du 1974 seront en grève dès demain dans le cadre du mouvement national. L'intersyndicale demande à rencontrer le préfet et la présidente du 10 pour parler financement, effectifs et sécurité. Les syndicats veulent aussi alerter sur le risque croissant de feux de forêt à La Réunion. Et puis ça s'annonce grandiose. Une éclipse solaire sera visible partout en France en fin de journée, mais pas à La Réunion. Elle sera observable entre 19h15 et 21h15, heure de Paris, avec une visibilité maximale près de l'Espagne. Attention, les lunettes spéciales sont indispensables pour protéger vos yeux. Et pour la prochaine éclipse, eh bien, il faudra attendre 2081. Dans l'Hexagone, la canicule continue de progresser. 78 départements sont désormais placés en vigilance orange. Des températures proches de 40 degrés sont attendues aujourd'hui, notamment du Val-de-Loire à la Bretagne et jusqu'à l'Aquitaine. L'actualité internationale, et Donald Trump confirme avoir secrètement changé d'avion en juillet au retour du sommet de l'OTAN en Turquie en raison d'une menace contre sa sécurité. Air Force One a servi d'avion leurre pendant que le président embarquait discrètement dans un autre appareil. En Ukraine, la Russie affirme avoir intercepté plus de 500 drones dans la nuit. L'Ukraine dit avoir neutralisé 112 drones russes sur 138. Les attaques ont fait 2 morts et 12 blessés en Russie. Et puis en Colombie, le séisme de lundi a fait 216 morts et plus de 1600 blessés. Le bilan continue de s'alourdir. Près de 50 répliques de ce tremblement de terre ont été enregistrées depuis. Enfin, côté foot, le PSG joue ce soir contre Aston Villa en Supercoupe de l'UEFA à 23h en Autriche. Lyon, de son côté, s'est qualifié pour les barrages de la Ligue des Champions après sa victoire 3-0 contre le Sparta Prague. Allez, tout de suite la météo et juste après ça, Ciné News avec Chloé Infante.
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2: Ce soir, après la dissipation des derniers nuages sur les hauteurs, le ciel sera calme et étoilé sur l'ensemble de l'île. Côté température, ce soir chez vous dans le nord-est, on attend 19 degrés à Saint-Denis, 19 à Saint-André et 20 à Sainte-Rose. Dans les hauts, il fera 16 degrés au Brûlé et 11 à Takamaka. Demain matin, le soleil s'impose sur le littoral est, dans les cirques et vers Saint-Pierre. Et puis les nuages se développent et s'accrochent progressivement au relief.
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4: 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L'histoire suit Ilyes, un jeune exclu de son lycée, qui doit terminer son année dans un pensionnat catholique. Un changement de décor qui promet un vrai choc des cultures.
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4: À retrouver donc dès aujourd'hui au cinéma avec Énergie Réunion.
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0: Allez, on profite de cette soirée ensemble. On retrouvera Guillaume d'ici très peu de temps. Mais bon, pour le moment, avant de repartir auprès des meilleurs hits.
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0: En termes d'infotrafic dans l'immédiat, il y aura toujours pas mal de ralentissements, notamment donc dans l'ouest, dans les deux sens de circulation entre Cambé et Savannah, mais notamment en direction donc de Savannah, voire même en direction de Sacré-Cœur. Pour le coup, et pour le coup, bien sûr, on peut repartir aussi du côté du nord de l'île avec des ralentis côté Lancastel, notamment en direction du Barachob, voire sud aussi, un peu impacté, notamment en direction de l'est. Dans l'est, justement, depuis Beaulieu en direction du retour des plaines, ça se compliquera toujours un petit peu. Et dans le sud de l'île, ça reste relativement RAS, avec, oui, on peut chipoter de petits ralentis du côté du boulevard Banks. Mais voilà tout, je vous tiens au courant si jamais il y a du nouveau d'ici la vigilance et prudence à l'écoute d'Énergie Réunion. Quant à nous, on repart tout de suite auprès de Medusa ou ne serait-ce que Temper City pour la suite.
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0: Allez, on va bientôt entamer cette nouvelle et dernière heure d'émission, mais juste avant 18h, on pourquoi pas retrouver notre très cher Guillaume, toujours en direct, du Sunset Tour, Red by SFR.
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2: On va continuer à vous accompagner avec les meilleurs hits sur Énergie Réunion, mais avant ça, forcément, le Sunset Tour et SFR là qui continue. 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On vous y attend demain. On sera là aussi vendredi. Donc le Sunset Tour Red by SFR. Là je vous laisse avec DJ Roms qui est en train de terminer avec le petit sunset. Et puis on se redit à demain. C'était Guillaume. Bisous, bye bye, à demain.
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0: 20 minutes, on va se faire un point sur le trafic sur l'île. Mais bon, pour le moment, en termes de hit, la boss lady en personne, Théodora, on ne serait-ce avec Robin, c'est ce qui arrive.
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1: Bienvenue à toujours sur Energy Réunion, toujours avec cette boîte à hit. Et juste avant de repartir auprès de cette playlist,
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1: En termes de trafic, donc, dans l'immédiat, il y aura toujours un petit peu de ralentissement, notamment donc dans l'ouest en direction de Savannah et notamment donc dans l'est en direction donc de Saint-Denis. Mis à part ça, oui, on peut chipoter avec des petits ralentis du côté du Lancaster, notamment en direction du Barachon, mais ça commence pas mal à s'éclaircir. Et toujours aussi fin de 4 voies de Sabonneau depuis le giratoire des Plaines. Je vous tiens au courant si jamais il y a du nouveau. D'ici là, vigilance et prudence à l'écoute d'Énergie Réunion. Quant à nous, on repart toujours auprès des meilleurs hits avec RN Boy de suite, Shakira juste après.
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0: Allez, j'espère que vous avez passé un excellent moment. Ma compagnie est celle donc de cette boîte Aïd. Ici, l'Energy Réunion va continuer à vous accompagner tout du long de cette soirée. Et quant à nous, on se retrouvera à partir de 5h dès demain dans le 5-9, histoire de bel et bien vous réveiller. En tout cas, c'était Diane. Bye bye.
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